Voilà, c'était dans l'ordre, vous avez entendu un morceau du groupe Enrico qui s'appelle Decay of the City. Ensuite, c'était le morceau Fracture du groupe King Crimson. Et pour finir, le morceau que vous venez d'entendre, c'était le morceau Uncle Meat Variation de Frank Zappa.

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1: Jack, la 441 par là. 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

Et vous êtes goûté toujours Radio Canu, la plus rebelle des radios. On vient de s'écouter dans l'ordre Close Your Eyes and Count Down to Fuck de Run the Jewels. Ensuite, c'était Barbelais de Star Academy, saison 2. Et enfin, Digging for Windows de Zach Delarocca. 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

0: Et vous êtes sur Radio Canus et les bandes continues. On vient d'écouter Somos Sour de Anna Tijoux en featuring avec Shadia Mansour. Juste avant, c'était la Bamba Rebelde de Las Cafeteras. Et encore avant, on a écouté I Love You, I Hate You de Little Sims.
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0: avec deux ou trois autres clients.
1: Ouais, c'était ACS, saute les pas, fêlés, de l'autre bord de Dead Obies.
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0: Et vous êtes toujours à l'écoute de Radio Canu et ses fameuses bandes continues. On a écouté trois titres révolutionnaires. Le premier, c'était l'artiste Veto avec le titre Kiana, qui veut dire trahison. C'est un chant soudanais de résistance, d'espoir, d'une justice qui viendra par l'autodéfense populaire. En deuxième, on a eu deux Bamix en compagnie de Maragan, El Comunero et The Clematics. Clésmatics, pardon, avec le titre L'Estaca, c'est une chanson catalane composée sous la dictature franquiste, un chant universel des luttes pour la liberté. Et nous avons terminé avec le titre de Femme iranienne, un titre anonyme, et le titre c'est Avazé Leilaha, c'est la balade des Leila. Et juste pour vous le dire, c'est dans la chanson il est dit qu'il soit roi ou guide suprême, mort au tyran, et on ajoutera évidemment mort à l'impérialisme et femme, vie, liberté.
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Et vous êtes toujours à l'écoute des bandes continues de Radio Canu, les célèbres. Et on vient de s'écouter, pardon, la Parisienne Libérée qui a remixé des discours du grand roi, du patron de la France, avec le titre « Vive le capital ». Ensuite, c'était Phrasiac en duo avec Jérémy Bosson, et le titre c'était « Espèce de con ». Et on a terminé avec les Fossoyeurs Sceptiques, et qui nous disaient qu'on n'ira pas au paradis. Les bandes continuent, Radio Canu au 102.2 et sur radiocanu.org.

Ouais, Radio Canu, la plus rebelle des radios, 102.2. On vient d'écouter Nadmika, Schizomatic, Ella Lynn Flowers, Hybrid Moments et Colony 5, A New World Arise.

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Un petit moment reggae sur Radio Canu sur le 102.2. On a commencé avec Serge Gainsbourg, ensuite Idriss Damien, un petit jeune talent, et enfin à l'instant Up Bustle On Out.

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1: Le son de l'amour par Dieterzy, remixé par Rubinsteiner. Juste avant, il y avait Signal électrique, Marijuana Return, et avant, Rubinsteiner remixé par Wivis Tonder.

0: Et vous êtes toujours sur Radio Canu 102.2, c'est les bandes continues et on vient d'écouter dans l'ordre Jockstrap avec Concrete Over Water. Ensuite, on partait au Canada avec Frigs et Chest. Et là, à l'instant, c'était Wise Blood avec God Turn Me Into a Flower. 102.2, la plus éthérée des radios.
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Radio Canu, le 102.2, vous venez d'écouter premier morceau, le Juice avec Shoot. Juste après, c'était Meryl et DJ Tutus, Jexki. Et là, on vient de s'écouter Little Sims avec Enough. 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

Vous êtes toujours à l'écoute de la plus rebelle des radios. Nous avons fait une petite session hard rock metal, donc dans l'ordre. On a commencé avec la Tunisie, le groupe Mirat et Nobody's Lives, le nom du morceau. Ensuite, on est allé en Suède avec les Spiritual Beggars, Sunrise to Sundown, et puis on est resté dans le nord de l'Europe, on reste en Suède, avec les Ghosts, From the Pinnacle to the Pit, Radio Canu, la plus métal des radios. Enfin, presque.

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0: Nous avons écouté les précisions à la radio tout à l'heure. Il se trouve encore parmi les premiers.
1: Il se trouve encore parmi les premiers. Comme ça.

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1: Radio Canu, on a écouté Rachmaninov, La Mine de Rien, et là tout de suite c'était DJ Spooky, Radio Canu, la plus rebelle des radios.

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Voilà, vous écoutez bien Radio Canu. À l'instant, il y avait un petit peu de rock'n'roll avec Dame Crooked Vulture. Juste avant, il y avait Dark Dark Dark avec Trouble No More. Et juste avant, il y avait Bernard Lavillier avec Betty. 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

0: Vous êtes bien sur Radio Canu,
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0: Et à l'instant, on vient d'écouter Dans l'ordre,
1: Butterfly de Léonie Pernet,
0: Compromat avec De mon âme à ton âme,
1: Bad Guy de Billie Eilish.
0: Et les bandes continuent.

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Vous êtes toujours à l'écoute de Radio Canu et des bandes continues avec une petite spéciale. On vient d'écouter Vaya con Dios avec le titre Comme on est venu. Ensuite, c'était le groupe Entre deux caisses avec le titre Que de crime. Et le dernier titre que vous avez entendu, c'était Hubert Félix Thiéphaine avec Angélus. Les bandes continues de Radio Canu.

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0: vous êtes sur les bandes de Radio Canu et ses textures sonores et musicales en tout genre. On vient de s'écouter dans l'ordre Kim Gordon, l'emblématique leaduse de Sonic Youth avec le morceau Bye Bye. Juste après, c'était Sleaford Mods avec Force 10 from Navarro. Et juste là, c'était un groupe lyonnais, Unum, avec Diablo Rosso. 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

Vous êtes bien sur Radio Canus en 2.2, la plus rebelle des radios. Nous venons d'écouter You Love Her Cause She's Dead avec le hit Super Heroes. Juste avant, c'était Psychonaut 75 avec Serpents. Et encore avant, Mascot Key avec Podrose.

Vous êtes bien à l'écoute de Radio Canu, c'était les bandes continues et vous venez d'entendre dans l'ordre Agar Agar avec I Am That Guy, Mansfield Tia et Christophe, c'était Tutomok et Fishback, un autre que moi. Bonne écoute!

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1: Et vous êtes toujours à l'écoute des bandes continues de Radio Canu. Alors on vient de s'écouter La Canaille qui nous contait l'histoire d'un vieux et d'une vieille qui nous invite à lever nos verres au nez et à la barbe du croque-mort dans le titre Encore un peu. Ensuite c'était les Kings Queer avec le titre Low Cost Party. Et on a terminé avec La Gale en featuring avec Altarba, INCH et Yoman avec le titre Chien Galeux. 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

0: C'était Red Zebra, I Can't Leave a Living Room, The Cure, Close to Me, Gael Faye, Irruption, sur les ondes de Radio Canu, la plus rebelle des radios.
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Et vous êtes goûté toujours Radio Canu, la plus rebelle des radios. On vient de s'écouter dans l'ordre Close Your Eyes and Count Down to Fuck de Run the Jewels. Ensuite, c'était Barbelé de Star Academy, saison 2. Et enfin, Digging for Windows de Zach Delarocca. 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

Vous avez pu écouter dans l'ordre De l'air, le groupe de Thierry Lafitte avec le titre Il pleut. Ensuite, c'était Nicolas Tarik et le morceau Gibraltar. Et enfin, Chfedran avec le titre One Day. 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

0: Vous êtes toujours sur les bandes continues de Radio Canu.
1: Et on vient de s'écouter les Kings Queer avec No Future.
0: Laurie Anderson, aidée par un certain Jean-Michel Jarre pour le titre Rely on Me, pardon.
1: Et on a terminé avec Erotic Market avec le titre I Want to Be Some Booty. Et vous êtes toujours sur Radio Canu, pardon, au 102.2 sur la bande FM ou sur radiocanu.org.

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Vous avez pu écouter dans l'ordre programme avec le meilleur moyen pour y rester. Ensuite, c'était Johnny Jane avec le titre Normal. Et enfin, Ariane Moffat avec Mon Corps. 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
1: Et sur Radio Canu, tu viens d'entendre Solane avec Rome, Martin Luminet avec Époque et Mathilde avec Je veux plus mentir. 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

On a pu écouter The Scatterlight, Everlasting Sound, puis c'était The Suggs, For I Am, et enfin The Specials, Them Affect Get a Bet In. 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

0: Vous avez pu entendre sur Radio Canu trois groupes de la région lyonnaise avec Tangram avec le morceau Tenir la distance, Chebec Debout sur les marches et Dr Peppers, actuellement plus connu sous le nom de Fox Eagle, avec le morceau Romania.
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Et vous êtes toujours à l'écoute de Radio Canu et ses fameuses bandes continues. On a écouté trois titres révolutionnaires. Le premier, c'était l'artiste Veto avec le titre Kiana, qui veut dire trahison. C'est un chant soudanais de résistance, d'espoir, d'une justice qui viendra par l'autodéfense populaire. En deuxième, on a eu deux bamix en compagnie de Maragan, El Comunero et The Klezmatics, avec le titre L'Estaca. C'est une chanson catalane composée sous la dictature franquiste, un chant universel des luttes pour la liberté. Et nous avons terminé avec le titre de Femme iranienne, un titre anonyme. Et le titre, c'est Avazé Leilaha, c'est la balade des Leila. Et juste pour vous le dire, c'est dans la chanson il est dit qu'il soit roi ou guide suprême, mort au tyran. Et on ajoutera évidemment mort à l'impérialisme et femme, vie, liberté.

0: Voilà, vous êtes toujours à l'écoute de Radio Canu. On a écouté, alors en premier, c'était les Witchcraft avec le morceau The Outcast.
1: Et après, c'était le progueux chevelu Steven Wilson avec Harmony Corinne.
0: Et le stoner des Américains de Clutch avec Psychic Warfare.

0: Vous êtes toujours à l'écoute des formidables bandes continues de Radio Canu 102.2. On vient de s'écouter
1: Nova Nova avec Bewildered,
0: Monolith
1: avec Genius Boy,
0: et enfin les Sexy Sushi avec leur formidable hymne
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0: Radio Canu, la plus rebelle des radios, on s'est écouté Mera Asher dans un titre intitulé Sida, puis Mohamed Alawa qui a vivement critiqué les Kabyles, ce qu'on appelle les Kabyles de service, qui ont accueilli le président Bouteflika aux dernières élections, dans un titre qui s'appelle Mimouna. Et puis on a écouté à la fin la chanteuse kabyle du Djurdjura dans un titre Yisset Mazra, une chanson dédiée aux femmes qui ont fait l'histoire des Berbères.
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des groupes lyonnais sur Radio Canu. Vous venez d'écouter dans l'ordre Télécommande avec Tatoueur, Perceur, Skater, Hype. Juste après, il y avait 12XU avec des cassettes abîmées. Et pour terminer, c'était Pizza OD avec Au fond du ravin. 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Ah.

0: Radio Canu, la plus zouki des radios. On vient de se faire une petite séance avec des anciens de la scène, on va dire, dancehall française, avec tout d'abord Daddy Yod, Je ne veux pas faire l'armée, suivi de Monsieur Lézard avec Si faire de la musique est un crime.
1: Et à l'instant, il y avait les Londoniens de Pama International. 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

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C'était Théa à l'instant sur Radio Canu, juste avant Grand Gamin avec Poussière et encore avant Chico Trujillo avec Loca. 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

Et sur Radio Canu, vous venez d'entendre Tumbalalaika des Marx Sisters en yiddish, suivi de Shake Milk des Glutins. Et on a terminé avec Kamtar de Ultra Vomit, une petite parodie du groupe Rammstein. Et bien sur Radio Canu, la plus éclectique des radios, ne quittez pas et continuez avec les bandes continues.

Vous êtes bien sur les ondes de Radio Canu, vous écoutez les bandes continues et on vient d'entendre les mots d'amour de la Mano Negra avec Je peux très bien me passer de toi. Avant ça, Son of Dave, Devil Take My Soul. Et en tout premier, on a entendu Suzanne Vega avec son titre Blood Makes Noise. 102.2 FM, Radio Libre, Radio Rebelle.

Vous venez d'entendre sur Radio Canu, la plus rebelle des radios, vous venez d'entendre Sezen Aksu qui chantait Sen Arlama. Juste avant, c'était Pat Harris qui chantait Hippie Hippie Shake. Et encore avant, c'était Gangpol Unmeet qui chantait Swiss Knife.

Voilà, une sélection années 50, fin années 50, autour du monde. On a commencé par du bon vieux rockabilly avec le groupe de Ski Brothers, While I Am Away. Ça, c'était 1958. Ensuite, Donna Dimitru Simica. Ça, c'est la Roumanie avec cette voix de falsetto assez unique. Un disque qui ferait presque pleurer. Et on a terminé par ce morceau qui s'appelait Malaika de Fondi Conde. Là, c'était fin des années 50 du côté de Nairobi, Radio Canu la plus africaine, la plus polyglotte des radios.

Yes, toujours sur les ondes de Radio Canu, vous venez d'entendre Sofia Gabbana, le morceau Quantame. Juste avant, c'était Becca the Ruler, It Was To Tell You. Et avant, c'était Crystal, See Myself. 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

Vous êtes toujours sur Radio Canu. On vient d'écouter dans l'ordre Mansfield Tia avec le morceau You're the Woman. Ensuite, c'était Laura Verse avec Through the Glow. Et enfin, c'était Kimia Dawson avec Same Chic Complicated. 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

Radio Canu, la plus punk hardcore des radios. On était de retour dans les années 80. On vient de s'écouter Token and Tree, Fire, juste avant cette SNFU, This Is The End, et on avait commencé par les fabuleux Poison Ivy, Got To Get Away.

On était back in the days du punk hardcore des années 80, donc de retour dans les années 80 du hardcore politique engagé avec les requins de DRI et Gun Control. C'était l'année 89. On est revenu plus en arrière avec Discharge, Protest and Survive, un big anthem du punk hardcore metal. Et on a terminé avec Suicidal Tendencies, Two-Sided Politics de l'année 83.

le 100 mètres est l'une des courses les plus courtes mais les plus populaires de l'athlétisme. Elle se boucle en quelques secondes, mais une bonne performance demande un entraînement, une force et une puissance considérables.

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1: On vient d'écouter dans l'ordre Takis RT La Course, ensuite KLM et Rotag pour le morceau Môme, et on a terminé avec Satchok pour Appel le 18. Et vous êtes toujours sur Radio Canu, Radio Rebelle.

Et vous venez d'écouter Repoman de Danica, War on Women de Delila Bon, Sugar Mama de Doua Saleh. 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

Oui, oui, le morceau, c'est dans le même sens. C'était Van Van, Grâce et Volupté, à l'instant sur Radio Canu, la plus feu des radios, que des morceaux feu. Juste avant, il y a eu Théodora avec Miss Kitoko, et encore avant, Little Sims avec Point and Kill. 102.2, la plus rebelle.

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On est bien sur Radio Canu. Vous écoutez les bandes continues et pour les trois derniers titres, on vient d'entendre dans l'ordre Absent-Minded, My Eric's Part 1, Tech N9ne featuring Mayday, Kendall, Morgan, Kendricks et Lamar avec leur titre Fragile et Green Horns avec leur titre There is an End. 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

Vous êtes toujours sur Radio Canu. On vient d'écouter juste à l'instant Quasimoto, cette voix gonflée à l'hélium, celle de Madlib sur l'excellent label Stone Throw. Le morceau, c'était Real Eyes. Ensuite, direction l'Afrique de l'Ouest des années 70 avec Rob qui nous a présenté ce morceau Lose Up Yourself. C'était sur le label Soundwave. Et puis direction pour le premier morceau de la série vers ce morceau House Party de Fred Wesley, tout droit issu de cette liste d'anthèmes des soirées de Loft qui réunissait un public ultra varié. C'était la marque de fabrique de ces soirées de New York des années 80. 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

0: Vous êtes bien sur Radio Canu 102.2 et dans l'ordre.
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Vous êtes sur Radio Canu 102.9 FM, dans les bandes continues, avec une sélection de musique japonaise et coréenne moderne, présentée par moi-même, Kei. Petite dédicace à l'équipe qui gère les bandes continues avec qui je enregistre actuellement. Concernant les titres des trois groupes qui viennent de passer, je commence par le dernier écouté, Baby's Bears Breath, avec le titre Kusabi, ending de l'anime Tenshi no 3P. Juste avant, Fran Chouchou avec le titre Revenge, extrait de l'épisode 1 de l'anime Zombieland Saga Revenge. Et encore avant, le groupe K-pop The Boys avec le titre Oh Sole Mio. Bonne écoute à vous pour la suite des bandes continues.

0: 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Ah ouais, je suis à l'antenne avec mon téléphone. 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
0: Vous m'entendez ou pas?
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3: Ah,
0: j'entends que je suis à l'antenne dans le petit poste de radio. Oui. Bonjour. Oui, je m'entends aussi dans la radio. Et je voulais dire que c'était vraiment super le 102.2.
4: Je sais pas si mon micro il a.
0: Vraiment, c'est la plus rebelle des radios.
4: Son micro, il est pas allumé, il faut lui monter son micro.
0: Ouais, je vous entends.
3: Ouais.
4: C'est jaune.
0: Mais moi, je t'entends, Maë, moi.
6: Moi, je vous entends super bien. Alors, vous nous appelez pourquoi, monsieur?
0: Pour vous dire que vraiment, j'adorais votre radio. J'écoutais tout le temps le 102.2. Mais je voulais savoir pourquoi il n'y avait pas écran radiophonique aujourd'hui.
6: Eh bien, on est en train d'installer la nouvelle console, monsieur. On vous invite à vous brancher de nouveau sur le 102.2 dès mercredi matin.
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6: Eh bien, vous pouvez nous écouter, faire nos tests.
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0: Merci pour tout ce que
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4: faites. 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

Vous êtes toujours sur Radio Canu 102.2. On vient de s'écouter dans l'ordre les Red Hot Chili Peppers avec Funky Monks, les Queens of the Stone Age avec The Blood is Love, et là c'était FFF avec Barbès.

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Et voilà, voilà, vous êtes bien sur les bandes continues de la Radio Canu. On a écouté dans l'ordre La Fourmi, morceau avec Roland qui fait le rap et Bleu Russe à l'instrumental. Juste après, c'était La Nuit se lève de Virus avec Altarba à l'instrumental. Et à l'instant, c'était Monsieur Ataulpa Yupanqui. Et le morceau s'appelait lui Los Eres de mi Careta. 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

Et voilà un voyage dans l'histoire. Donc à l'instant, c'était Yvette Guilbert, Éloge des vieux, chers auditeurs. Et juste avant, c'était Big Red avec Dangerous. Et encore avant, Bill Frisol, Quartet 858, Radio Canu, la plus belle des radios, 102.2.

Radio Canus en 2-2, on vient d'entendre de La Petite avec Birthday Meister. On vient d'entendre aussi Aino Keiji avec une chanson qui n'a pas de titre. Et on vient d'entendre Chimeras de Tim Hacker.

Vous avez pu écouter sur les bandes continues de Radio Canu dans l'ordre Camille Leili avec le titre La Rose et l'Olivier. Ensuite, c'était Zato et le titre On the Getaway. Et enfin, Sophia Jebel Rose avec le titre L'homme au costume doré.

venez d'entendre deux morceaux de Jelaya, Variation sur une musette de marin et In the Death Car, et le morceau Rand New de Maybe Baby, 102.2 Radio Canut.

0: Vous avez pu écouter dans l'ordre Caïman avec le titre Grand 8. Ensuite, c'était Fanny Swan et le titre Ailleurs partir. Et enfin, le groupe Lundi Matin et la chanson Seul à deux. Vous êtes bien sur les bandes continues de Radio Canu.
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0: Et vous êtes toujours à l'écoute de la plus belle des radios, c'est les bandes continues de Radio Canu. On vient de s'écouter dans l'ordre Silhouette de Little Sims, Rebel de Lauryn Hill et Spontaneity de Bahamadia. 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

Dans l'ordre, c'était Delphé Data, le seul qui se dérobe. Ensuite, vous avez pu entendre Noé Rancor de Sofia Gabbana, littéralement sans rancune. Et ensuite, c'était Tommy Genesis, A Woman is a God, une femme est un dieu. 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

0: Voilà, c'était donc dans l'ordre, vous avez entendu un morceau du groupe Enrico qui s'appelle Decay of the City. Ensuite, c'était le morceau Fracture du groupe King Crimson. Et pour finir, le morceau que vous venez d'entendre, c'était le morceau Uncle Meat Variation de Frank Zappa.
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0: Vous êtes toujours à l'écoute des bandes continues de la plus rebelle des radios. Dans l'ordre, vous avez pu écouter le groupe Gold, rien à voir avec le groupe français, avec le morceau Is Not, Koenji Akai, donc du Japon, avec Kivem Vrastor, et à l'instant, Bernard Lavillier avec Bon pour la casse, Radio Canu, la plus rebelle des radios.
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0: Et vous êtes toujours à l'écoute de Radio Canut et ses fameuses bandes continues. On a écouté trois titres révolutionnaires. Le premier, c'était l'artiste Veto avec le titre Kiana, qui veut dire trahison. C'est un chant soudanais de résistance, d'espoir, d'une justice qui viendra par l'autodéfense populaire. En deuxième, on a eu deux Bamix en compagnie de Maragan, El Comunero et The Klezmatics, avec le titre L'Estaca. C'est une chanson catalane composée sous la dictature franquiste, un chant universel des luttes pour la liberté. Et nous avons terminé avec le titre de Femme iranienne, un titre anonyme. Et le titre, c'est Avazé Leilaha, c'est la balade des Leila. Et juste pour vous le dire, c'est dans la chanson il est dit qu'il soit roi ou guide suprême, mort au tyran. Et on ajoutera évidemment mort à l'impérialisme et femme, vie, liberté.
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Vous avez pu écouter dans l'ordre programme avec le meilleur moyen pour y rester. Ensuite, c'était Johnny Jane avec le titre normal. Et enfin, Ariane Moffat avec Mon Corps. Vous êtes bien sur les bandes continues de Radio Canu.

Et vous êtes toujours sur Radio Canus 102.2, c'est les bandes continues et on vient d'écouter dans l'ordre Jockstrap avec Concrete Over Water. Ensuite, on partait au Canada avec Frigs et Chest. Et là, à l'instant, c'était Wise Blood avec God Turn Me Into a Flower. 102.2, la plus éthérée des radios.

Et vous êtes bien sur Radio Canu 102.2. On vient de s'écouter dans l'ordre. Le premier groupe, c'était LRSS. Les routiers sont sympas. Avec le morceau Magic Toaster. Juste après, c'était Rossé. Mon rap ne tient qu'à un fil. Et à l'instant, Anne Sylvestre, tiens-toi droit. 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

Toujours sur Radio Canu 102.2, je m'entends en écho. C'était Tango Minouche de Claude Michel, It's Been Raining de Kimia Dawson et La Nina de Mala Rodriguez. Non!

Alors, vous venez d'écouter, alors dans l'ordre, Cœur Vert, c'est-à-dire le dernier morceau. Après, c'était Marvin. Et Lily Refrain, Compulsive Techno Massacre. 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

Vous avez pu écouter dans l'ordre De l'air, le groupe de Thierry Lafitte avec le titre Il pleut. Ensuite, c'était Nicolas Tarik et le morceau Gibraltar. Et enfin, Chfedran avec le titre One Day. 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

Et vous écoutez toujours Radio Canu, la plus rebelle des radios, et c'est les bandes continues. On vient de s'écouter le duo stéphanois Mauvaise Surprise avec leur synth-punk. Ensuite, c'était Rocky Erickson, le chanteur de 30th Floor Elevator, avec le morceau John the Lawman, qui est sorti sur l'album Gremlins Have Pictures. Et on a fini avec les crusts américains de Disrupt et le morceau Domestic Prison. 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

0: Campus en 2.2, on vient d'écouter Toy Kestra and Fred Friess, donc le morceau qui s'appelle Grover Rides a Happy Anchor, et on va écouter
1: la chanson du jeune délinquant de Malek Chellil qui nous a quitté cette année, et d'une musique de Mohamed Makhni sur Amfux.

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0: Et donc, pour commencer, il y avait Volontaire, Bashung et Noir Désir sur l'album Climax, suivi de...
1: Donc, c'était suivi de Arnaud AE, je montre mon derrière.

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êtes toujours à l'écoute de Radio Camille sur la plus rebelle des radios sur le 102.2. On vient de s'écouter à l'instant le groupe nigérian les Funkies. Juste avant, c'était les Revolutionaries qui accompagnaient Serge Gainsbourg. Le morceau, c'était Drifter en instrumental. Et encore avant, un groupe de hip-hop brésilien, le Mamelo Sound System, avec le morceau Vokevo 102.2. 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

On vient d'écouter Broadcast avec la chanson dont je ne me souviens plus le nom malheureusement. Juste avant, c'était Blues Explosion avec Hot Gossip. Et encore avant, c'était David Bowie avec I'm Deranged. 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
1: Vous êtes toujours sur Radio Canu, la plus belle des radios. Vous venez d'entendre Juliette, l'éternel féminin, puis Froxysdem, qui est-il, et enfin, à l'évêque, y a ce qu'on dit, y a ce qu'on pense.

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C'était Théa à l'instant sur Radio Canu, juste avant Grand Gamin avec Poussière, et encore avant Chico Trujillo avec Loca. 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

Ouais, Radio Canu, la plus rebelle des radios, 102.2. On vient d'écouter Nadmika, Schizomatic, Ella Lynn Flowers, Hybrid Moments et Colony 5, A New World Arise.

Vous êtes bien sur Radio Canu 102.2 FM dans les bandes continues avec une sélection de musique japonaise et coréenne présentée par moi-même Kei. Petite dédicace à l'équipe qui gère les bandes continues. Concernant les titres des trois derniers motions qui viennent de passer, je commence par le dernier écouté, Atize avec le titre Fireworks. Juste avant, Yui. Ah, j'arrive pas à lire là. Ninomiya avec le titre Dark Sick Like. Et encore avant, Kishuki Hana avec le titre The Last Song. Bonne écoute à vous pour la suite des bandes continues.

Voilà, vous êtes bien à l'écoute des bandes continues de la plus rebelle des radios. On a écouté à l'instant les Monster Truck avec She's a Witch, juste avant les Massistaria avec Vae Soli, et encore avant HK et les Déserteurs qui nous reprenaient bien évidemment le morceau Le Déserteur contre toutes les guerres et contre toutes les armées. 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

Vous venez d'entendre sur Radio Canu, la plus rebelle des radios, vous venez d'entendre Sezen Aksu qui chantait Sen Arlama. Juste avant, c'était Pat Harris qui chantait Hippie Hippie Shake. Et encore avant, c'était Gangpol Unmeet qui chantait Swiss Knife.

Et voilà, de nouveau sur Radio Canut, la plus rebelle des radios. Il est 18h12. Et il faut rendre l'antenne, apparemment, me dit-on, en régie. Donc je vais rendre l'antenne, merci beaucoup. On vous souhaite une belle fin de journée.

Et me revoilà à l'antenne de Radio Canu. Il est 18h13 et on essaye de me parler en régie, mais c'est vraiment très très faible, hein. J'entends pas grand chose. Et donc on rend de nouveau l'antenne, c'est vraiment infernal.

Il est 18h14. Oulala. Là là. Et je n'entends pas grand-chose. Et on vous rend l'antenne. Ah ouais.

0: Vous venez d'écouter Bambix avec la chanson Julie, Les Reines Prochaines avec Jackie et Etna et Les Brochettes avec Amour Spécial.
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Radio Canu, Radio Canu, le 102.2, vous venez d'écouter premier morceau, le Juice avec Shoot. Juste après, c'était Meryl et DJ Tutus, Jexki. Et là, on vient de s'écouter Little Sims avec Enough. 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

Radio Canu, 102.2 de la bande FM, on a écouté Poupa Leslie, Dimanche dans le ghetto, suivi d'un instrumental au style jamaïcain, le Answer Rhythm, et Roca, le hip-hop, mon royaume. Yes.

0: avec Zion Eye pour vous faire.
1: Radio Canuina Reggae Style, c'était Sista John avec Sista Genfi, West Indies and Africa. Juste avant, c'était le Big Bad, chanteur jamaïcain, anglais, pardon, Rastreed. Pied Up, la tune sur le label Lonark de Roberto Sanchez. Et justement, juste avant, on avait commencé par Roberto Sanchez, Watch Your Step, c'est brand new, année 2022 sur Reggae Road Records.

0: sur Radio Canu 102.2, la radio rebelle par excellence. Vous venez d'écouter le titre You Got Me par Erads, issu de son album Cruel Summer chez Jarring FX. Et auparavant, c'était Inner Terrestrial avec la nouveauté de ces Anglais, Low Dealers. C'était donc un titre issu d'un dernier album qui vient de paraître. Et là, si nous passions le pouvoir au peuple avec Power to the People, issu d'un album par le groupe Power.
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retrouver Pipo par le groupe Power sur le 102.2 Radio Canu, que l'on peut aussi retrouver sur le net avec son site radiocanu.org.

Ouais, ouais, vous êtes bien sur Radio Canus 102.2, la plus rebelle des radios. On vient d'écouter Vicky Leandros, Ich liebe das Leben, Das Ark, Some Are Love, A Tribe Called Quest, Can I Kick It?

0: Vous venez d'écouter Faravula, interprété par Régis Guiza, vous le célèbre accordéoniste malgache.
1: Voilà, ensuite il y avait le morceau Dawn du groupe de jazz fusion des années 70 qui s'appelle Mahavishnu Orchestra.
2: Et enfin, c'était le non-séant de King Automatic avec My Shark sur 102.2 Radio Canu, la plus rebelle des radios.

Vous avez pu écouter dans l'ordre Caïman avec le titre Grand 8. Ensuite, c'était Fanny Swan et le titre Ailleurs partir. Et enfin, le groupe Lundi Matin et la chanson Seul à deux. 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

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On a pu s'écouter un morceau live des Camionneurs du Suicide près de chez nous à Villeurbanne. C'était en mai 89 pour soutenir le Scalp. Puis après les Clash avec Magnificent Seven.

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On vient d'écouter du funk thaïlandais, ça s'invente pas, c'est Bupak Saikol. Ça date des années 70. Ensuite, on a écouté de la musique traditionnelle hongroise d'un groupe qui s'appelle Musicas. Et on a terminé par la cumbia de Quantique. 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

et c'était Enter de Parcells du live volume 1. Ensuite, il y a eu Jax de Cory Wong et de son band. Et enfin, Dinton de Wolfpack, le plus funk de tous les groupes du moment.

Ouais. À l'instant, on vient d'écouter Laurent Pernis avec le morceau The Highly Sky. Juste avant, c'était Ariel Angeline avec le morceau Dog Days. Et encore avant, c'était BDK and the Roller Coaster avec le morceau Catwoman. 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

0: éventuellement en tomates. Avant, c'était tamité. Et avant, c'était demi-portion Radio Canu, la plus éclectique des radios.
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Radio Canu, le 102.2, vous venez d'écouter premier morceau, le Juice avec Shoot. Juste après, c'était Meryl et DJ Tutus, Jexki. Et là, on vient de s'écouter Little Sims avec Enough. 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

Radio Canu 102.2, vous venez d'entendre à l'instant Zérocratie avec les pavés de l'enfer. Auparavant, le titre de Orchestre Tout-Puissant, Marcel Duchamp et Hermut. Et Gary Clayle avec le fameux Keep the Faith, Gardez la foi sur Radio Canu 102.2.

Vous êtes sur Radio Canu 102.9 FM, dans les bandes continues, avec une sélection de musique japonaise et coréenne moderne, présentée par moi-même, Kei. Petite dédicace à l'équipe qui gère les bandes continues avec qui je enregistre actuellement. Concernant les titres des trois groupes qui viennent de passer, je commence par le dernier écouté, Baby's Breath, avec le titre Kusabi, ending de l'anime Tenshi no 3P. Juste avant, French Chouchou avec le titre Revenge, extrait de l'épisode 1 de l'anime Zombieland Saga Revenge. Et encore avant, le groupe K-pop The Boys avec le titre Oh Sole Mio. Bonne écoute à vous pour la suite des bandes continues.

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Nous venons d'entendre Travailler, produire, jouir, Nous sommes des chiens et La Casse, issue de l'album Karma Tursu de Grosso Gadgetto et Baptiste Caruana, sorti sous le label Le Camembert Électrique, distribué par Atypique Records. 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

Vous êtes sur Radio Canu et on vient d'écouter Takirari d'Imasumak, Bullet for the Bagman du Menan Street Band et Kogda Tuttle But Beatniku, quand était un beatnik de Kino.

0: Et oui, vous êtes sur Radio Canu. Alors, on vient d'écouter dans l'ordre Nirvana avec le titre Love Buzz.
1: Suivi de The Animals avec House of the Rising Sun.
0: Et pour terminer, et ben c'était le célèbre titre J'ai vu de Niagara. Voilà, bonne écoute sur Radio Canu.
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Radio Canu, Radio Canu, le 102.2, vous venez d'écouter premier morceau, le Juice avec Shoot. Juste après, c'était Meryl et DJ Tutus, Jexki. Et là, on vient de s'écouter Little Sims avec Enough. 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

0: Vous êtes sur Radio Canu et c'est les bandes continues. On vient de s'écouter dans l'ordre Tool avec le titre Sober. Ensuite ZZ Top avec le titre La Grange. Et pour terminer, Cypress Hill avec Rock Superstar 102.2, la plus rebelle des fréquences.
1: En avant d'eux.

Vous êtes toujours sur les ondes de Radio Canu, la plus folle que des radios. C'était Tout est à nous de Beat Poète Trio, suivi de deux morceaux de Patate Sound System, Chicken et Cécile.

0: Vous êtes bien sur Radio Canu 102.2 FM dans les bandes continues avec une sélection de musique japonaise et coréenne présentée par moi-même Kei. Petite dédicace à l'équipe qui gère les bandes continues. Concernant les titres des trois dernières émissions qui viennent de passer, je commence par le dernier écouté, Atiz avec le titre Fireworks. Juste avant, Yui. Ah là là, j'arrive pas à lire là. Ninomiya avec le titre Dark Sick Like. Et encore avant, Kishuki Anna avec le titre The Last Song. Bonne écoute à vous pour la suite des bandes continues. 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

0: 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On vient de s'entendre Homophobia de Chumbawamba, Gawa Ben Ali avec Tiflatan Arabian et Time Bomb de Chumbawamba, encore une fois.
1: Bon, bah, amusez-vous bien. Ouais.

0: Radio Canu 102.2, à l'instant nous venons d'entendre le morceau Evil Red de la formation Revo, juste avant.
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Vous êtes sur les bandes de Radio Canu et ses textures sonores et musicales en tout genre. On vient de s'écouter dans l'ordre Kim Gordon, l'emblématique leaduse de Sonic Youth avec le morceau Bye Bye. Juste après, c'était Sleaford Mods avec Force 10 from Navarro. Et juste là, c'était un groupe lyonnais, Unum, avec Diablo Rosso. 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

Vous êtes bien sur les ondes de Radio Canu, vous écoutez les bandes continues et on vient d'entendre les mots d'amour de la Mano Negra avec Je peux très bien me passer de toi. Avant ça, Son of Dave, Devil Take My Soul. Et en tout premier, on a entendu Suzanne Vega avec son titre Blood Makes Noise. 102.2 FM, Radio Libre, Radio Rebelle.

0: Ezekiel sur Radio Canu 102.2.
1: Juste avant, c'était Brain Damage avec Armor Comfort. Et juste avant encore, c'était Carly Tekabok avec Party sur la plus rebelle.

Vous êtes toujours sur les bandes continues du 102.2 Radio Canu et on vient d'écouter un peu de métal avec le groupe lyonnais Cirta et son morceau Nuremberg, les trasheuses brésiliennes de Nervosa avec Raise Your Fist et le groupe Scod de Chine, Speak Chinese or Die, ça veut dire, et le morceau c'était Happy New Grind.

Vous écoutez Radio Canu en FM et en stéréo. À l'instant, on a écouté Voodoon avec le morceau Spirit Past, juste avant Orphanage Land avec In Propaganda, et encore avant Koenji Yakei avec Nivrem.

On vient d'enchaîner tout de suite sur les ondes avec que du local. On a commencé avec MC Acro et sa tune Non-Stop, produite avec le label espagnol Fatbird Records. On a enchaîné avec Rankin Diximal et sa tune GPL Styly. Ça, tu retrouves ça sur le MZA, le Marseille Zulu Records, big up à DJ Kafra. Et on a fini avec le Black Lion Sirjean qui revient avec une tune en combinaison avec Bone et Akasha Dub. Tu retrouves ça du côté du projet Still Alive. 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

Vous avez pu écouter dans l'ordre Opaline avec La fille tatouée, Sarah Saphir avec le titre Avant toi, et enfin c'était Neptune et le morceau Stella. 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

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On vient d'écouter Vic Chestnut avec Coward. Juste avant, il y avait Rsta avec Swallow's Tale. Et avant, c'était Low avec Monkey.

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Radio Canu, la plus poétique des radios, avec Simone White. Why is your raincoat always crying? Juste avant, c'était Electric Bazaar Company avec Je m'ennuie. Et encore avant, Remo Gary avec Je veux me saouler à l'utopie.

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0: Radio Canu 102.2, allez, Chorose Bâtiment, 38000, c'était Assassiné, Chorose Bâtiment, un groupe incroyable. Juste avant, qu'est-ce que c'était? Tête de Serre, avec le morceau Tête de Serre, sa vie, son œuvre, tout simplement. Et encore avant, c'était You Know Architecture, un morceau fabuleux, extrait de la mixtape Poutre Apparente, volume 3. Volume 3. 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
1: Radio Canu 102.2. À l'instant même, vous venez d'écouter un morceau de Bellyman, accompagné de Lynn Louise et DJ Innovateur, Back in the Business. Encore avant, Rudimental, Recognize, Fit Ella Here. Et encore un morceau d'avant, Rudimental, Feel This Love, avec John Newman. 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

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C'était Théa à l'instant sur Radio Canu, juste avant Grand Gamin avec Poussière, et encore avant Chico Trujillo avec Loca. 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

Alors, vous venez d'avoir le plaisir, l'honneur et l'avantage d'écouter Alex Dawson avec Are You Free? Et auparavant, tout au début, en premier, c'était les Kanaks de Kaori qui interprétaient La fille du geôlier. Et puis, entre les deux, c'était David Carroll et les Migrating Fellows qui nous ont interprété Nulle part où aller. 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

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Dans l'ordre, on a écouté Lophophora qui nous parlait des conquérants, juste après Jacques Brel, les singes, et à l'instant Erwan, le CRS mélomane, trois tranches sur de tristes personnages humains qui ne donnent pas une belle vision de l'humanité, mais Radio Canu est là pour vous donner une autre vision de l'humanité.

Vous êtes sur Radio Canu 102.2 et on vient d'écouter dans l'ordre Tomahawk, God Hates a Coward, ensuite Cat Power, Good Clean Fun, et pour terminer Shockbore, A Taste for Bitters.